0: Bonjour à toutes, bonjour à tous, bienvenue dans Kantara, le pont de dialogue entre les deux rives de la Méditerranée. Et les aventures de Kantara se poursuivent avec son équipe incontournable qui regroupe les récemment-nés, c'est Maria Mélène de Radio Extérieure d'Espagne, Mathieu Bourigny de ICRCFM en Corse, Nanette Ziadé de Radio Liban 96.2, Sondos Ben Khalifa de RTCI, Salma Saïdi de Rabachan Inter, Youssef Bahar de Radio 2M et moi-même, Dina Abdelmeghi de Radio Le Caire. La Méditerranée audiovisuelle s'est donné une nouvelle fois rendez-vous pour dialoguer, coopérer et imaginer l'avenir des médias. La 33e conférence annuelle de la COPEAM s'est tenue à Tunis du 7 au 9 mai 2026, gracieusement accueillie par la télévision tunisienne. Cette conférence a réuni professionnels, diffuseurs, publics, producteurs et experts venus des deux rives pour renforcer les partenariats, encourager la production et accompagner les mutations numériques du secteur, entre innovation technologique, diversité culturelle et défis de l'information à l'ère digitale. Cette rencontre confirme le rôle essentiel de la coopération audiovisuelle comme pont entre les peuples méditerranéens.
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0: Sous le thème « Médias, audiovisuels et sociétés, réalisations mémorables et défis futurs », la conférence a exploré la contribution historique des médias audiovisuels au développement des sociétés méditerranéennes, tout en abordant les profondes transformations qui remodèlent actuellement cette région. Une attention particulière était également portée à l'impact de l'intelligence artificielle sur le secteur des médias. L'IA transforme les flux de protection, la distribution de contenu et l'interaction avec le public, offrant ainsi de formidables opportunités d'innovation et de développement. Aujourd'hui, spécial Kantara, la 33e conférence de la COPEAM. Ont assisté à cette conférence Sondos Ben Khalifa de RTCI, Mathieu Bourigny de ICI RCFM et Youssef Bahar de Radio 2M.
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0: Les moyens de communication audiovisuelle occupent aujourd'hui une place centrale dans notre vie de tous les jours. Chaînes de télévision, stations de radio, réseaux et plateformes en ligne. L'accès à l'information et au divertissement n'a jamais été aussi immédiat et permanent. Mais face à cette évolution rapide, plusieurs interrogations apparaissent. Quelle influence ces médias exercent-ils sur nos habitudes, notre manière de penser et notre société? Quels sont les progrès réalisés et quels défis restent encore à relever pour l'avenir? Pour échanger autour de ce sujet, Sondos Ben Khalifa de RTCI reçoit M. Sadok Hamami, professeur, chercheur et directeur de l'IPSI, l'Institut de presse et des sciences de l'information de Tunis.
2: Nous ouvrons un débat au cœur de notre quotidien, les médias audiovisuels et leur place dans nos sociétés. Télévision, radio, plateforme numérique, jamais l'information et les contenus n'ont été aussi accessibles, aussi rapides, aussi omniprésents. Mais derrière cette abondance, une question essentielle se pose. Quel rôle jouent réellement aujourd'hui les médias audiovisuels? Pour en parler, avec nous M. Sadok Hamami, chercheur et directeur de l'IPSI, l'Institut de presse et des sciences de l'information de Tunisie. M. Sadok Hamami, bonjour.
3: Bonjour et merci pour l'invitation.
2: Quand on parle de médias audiovisuels aujourd'hui, de quoi parle-t-on exactement?
3: D'abord, je voudrais dire que le concept même ou le terme même de médias audiovisuels a besoin d'être revu, parce que par médias audiovisuels, on entend généralement les chaînes de télévision qui sont installées sur un réseau analogique ou maintenant numérique. Mais à la limite, il y a de nouvelles formes de diffusion audiovisuelle sur les réseaux sociaux. Il y a eu au départ, il y a ce qu'on appelle les web TV, les chaînes de télévision sur Internet. À la limite, est-ce qu'on peut considérer des chaînes sur YouTube comme des médias audiovisuels? Parce que ça correspond typiquement à l'étymologie et au sens de média. C'est un média, donc c'est un dispositif qui permet de diffuser des contenus vidéo à destination du public. Mais on va dire que nous entendons par médias audiovisuels les chaînes de télévision, les institutions, les organisations médiatiques qui se sont spécialisées dans la diffusion de contenu médiatique audiovisuel.
2: Selon vous, les acquis les plus marquants de l'audiovisuel dans nos sociétés ces dernières décennies?
3: Écoutez, comme je l'ai expliqué dans mon intervention, un des acquis peut-être les plus significatifs et les plus peut-être importants à relever, signalé dans mon intervention, c'est un acquis qui est aujourd'hui empiriquement démontré, c'est que les médias publics, notamment les médias audiovisuels en général, les médias audiovisuels publics, s'en constituent encore une source de auquel recourent les publics pour accéder à une information sûre, pour vérifier les informations. Dans ce contexte marqué par la désinformation, par... Vous avez parlé de l'abondance de l'information, on appelle ça l'infobésité. Il y a une infobésité, il y a une abondance qui dépasse les capacités des êtres humains à traiter ces flux d'informations. Donc les médias publics constituent encore une source auxquelles recourent les gens ordinaires.
2: La télévision et la radio continuent-elles de jouer un rôle central malgré le numérique?
3: C'est-à-dire, cela dépend des publics, cela dépend des audiences, cela dépend des sociétés aussi. Il y a des pays où la télévision publique est très faible et n'arrive pas à concurrencer, à être une alternative aux plateformes. Il y a des médias où les télévisions se sont renouvelées, ont des capacités à développer des stratégies de présence sur les plateformes, et ces stratégies-là sont différentes. Il y a des médias qui se sont complètement fait absorber par les réseaux sociaux. Il y a d'autres médias qui ont développé des stratégies extrêmement intelligentes qui mettent à la disposition du public dans les réseaux sociaux quelques types de contenus, quelques catégories de contenus.
2: L'audiovisuel traditionnel est-il en perte de vitesse ou il est totalement absorbé?
3: Non, il est en perte de vitesse. Mais vous savez, la difficulté, c'est que dans certains pays, on peut disposer de statistiques d'audience qui sont assez vérifiables et authentiques et crédibles. Et dans d'autres pays, il n'y a pas de statistiques liées à l'audience. Donc, on peut pas vraiment dire. Mais ce qu'on remarque, par exemple, dans nos environnements sociaux, c'est que le problème, peut-être, c'est au niveau de certaines catégories de la population. Ce qu'on appelle les générations alpha et Z. C'est-à-dire les générations qui sont nées à partir du milieu des années 90. Ces générations-là, ces audiences-là, manifestement, il y a de plus en plus d'indicateurs qui montrent qu'elles sont en rupture de plus en plus radicale avec les médias classiques.
2: Donc ces audiences, c'est eux qui dictent justement le contenu de l'audiovisuel?
3: Non, elles ne dictent pas.
2: Voilà.
3: si elles sont en rupture par rapport aux médias audiovisuels, institutionnels, traditionnels, classiques, c'est que ces médias ne répondent pas à leurs besoins.
2: D'accord.
3: Et c'est pas aussi facile. Il n'y a pas de recette qui dit voilà comment on va capter l'attention d'un jeune qui a 22 ans, 23 ans. C'est pas aussi facile. Hein.
2: Oui.
3: Il y a tout un renouvellement éditorial. Le renouvellement éditorial lui-même suppose un renouvellement organisationnel. L'innovation dans les programmes, elle n'est pas aussi facile. Il y a une rupture parce que les générations Z, les générations alpha sont habituées par les codes des réseaux sociaux, par une certaine consommation. Il y a une consommation de plus en plus fragmentée. Bien sûr, il ne faut pas généraliser. Mais je vous le dis, autant il y a des études empiriques dans certains contextes, autant ces données empiriques manquent pour certains autres contextes.
2: L'intérêt public reste le noyau des médias.
3: J'ai développé une démarche très simple. Aujourd'hui, la télévision est en danger. Elle doit d'abord prendre conscience des dangers qui la guettent dans les réseaux sociaux, dans les plateformes, des dangers que j'ai qualifiés par le terme de disruption, des dangers culturels, technologiques, politiques, géopolitiques, et la télévision doit pouvoir se renouveler. Elle doit pouvoir se renouveler au moins sur trois choses qui sont essentielles. À mon avis, elle doit se développer dans sa relation avec les plateformes. Les télévisions doivent concevoir une stratégie qui leur permet à la fois d'être dans les réseaux sociaux, d'être dans les plateformes et conserver leur autonomie. Deuxièmement, il y a l'enjeu des dialogues avec le public. C'est quelque chose d'extrêmement important. Il faut savoir dialoguer avec le public, il faut savoir s'ouvrir au public. Et c'est pas facile. Il faut inventer des dispositifs, des méthodes. Il faut aussi le renouvellement des programmes, l'innovation, dialogue avec le public, innovation éditoriale, rapport avec les plateformes, et il y a deux dispositifs qui permettent de garantir l'indépendance des médias. D'abord, des autorités de régulation indépendantes qui jouissent elles-mêmes aussi de la confiance du public, qui mettent en place des dispositifs de régulation elles-mêmes indépendantes. Ça, c'est un. Et puis, il y a quelque chose qui est très important, c'est l'autorégulation au sein des médias eux-mêmes. Des rédactions qui sont autorégulées, des rédactions qui sont soucieuses en interne des règles déontologiques, des règles éthiques, sont la meilleure condition garantie pour des médias qui jouissent de la confiance du public et des médias indépendants.
2: Si vous deviez résumer en une phrase, et ce serait peut-être difficile, quel est le plus grand défi des médias audiovisuels aujourd'hui?
3: Écoutez, moi j'ai proposé des catégories de menaces. Bon, il y a une menace qui me paraît quand même essentielle, c'est ce que j'ai appelé la menace épistémique. La menace épistémique, ça renvoie à l'idée que les médias ne nous fournissent pas uniquement des informations factuelles aux citoyens, mais elles constituent aussi une source de connaissance de la société sur elle-même, des citoyens sur eux-mêmes. Et la menace épistémique consiste au fait que l'intelligence artificielle est en train de détruire quelque chose qui est fondamental pour les sociétés humaines et pour la vie en commun, c'est la capacité des gens à distinguer le vrai du faux. Et l'intelligence artificielle, elle est en train de miner la capacité des citoyens justement à déceler cette frontière. Et demain, peut-être la méta-menace, c'est que les citoyens ne vont plus croire à rien. Et ça, c'est le fait de vivre dans une société où tout ce qu'on voit est soupçonné d'être faux, c'est quand même quelque chose qui est inédit dans l'histoire de l'humanité et qui concerne en particulier la télévision.
2: Monsieur Cédric Hamemi, chercheur et directeur de l'IPSI, de l'Institut de Presse et des Sciences de l'Information, merci.
3: Merci beaucoup pour l'invitation
2: et
3: pour
2: cet échange. Très fructueux.
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0: Aujourd'hui, l'information circule partout et à une vitesse impressionnante. Réseaux sociaux, vidéos, podcasts, sites internet ou encore intelligence artificielle. Chaque jour, nous sommes confrontés à une multitude de contenus, parfois fiables, parfois trompeurs. Dans ce contexte, apprendre à comprendre, analyser et vérifier l'information devient essentiel, surtout pour les jeunes générations. C'est ce qu'on appelle l'éducation aux médias, un apprentissage qui aide chacun à développer son esprit critique et à mieux utiliser les outils de communication aujourd'hui. Mais comment sensibiliser le public face aux fausses informations? Quel rôle jouent l'école, les journalistes et les familles? Et pourquoi l'éducation aux médias est-elle devenue un enjeu majeur pour nos sociétés? Pour en parler, Sondos Ben Khalifa de RTCI a interviewé Madame Aurélie Aubert, professeure à la Sorbonne.
2: On reçoit aujourd'hui Madame Aurélie Aubert, professeure à la Sorbonne. Elle est professeure des sciences de l'information, c'est bien ça?
4: Sciences de l'information et de la communication.
2: Voilà. Madame Aubert, bienvenue dans notre émission Kantara. Quand on parle d'éducation aux médias, de quoi parle-t-on exactement aujourd'hui?
4: Alors, l'éducation aux médias, je peux faire une réponse. Le cas français, c'est quelque chose qui est enseigné et qui est dans les programmes scolaires depuis maintenant plusieurs années. L'idée, c'est de permettre aux élèves, c'est dès le plus jeune âge, dès l'école primaire et surtout au collège et au lycée, d'apprendre à reconnaître les médias, de comprendre le travail des journalistes et puis de plus en plus aussi aujourd'hui de se repérer dans la question des fake news, de savoir analyser ce qu'il y a sur
2: C'est à la longueur de l'année ou seulement pour la semaine de la presse?
4: Alors, le problème, c'est qu'en fait, c'est un petit peu à discrétion des enseignants et souvent aussi, c'est fait par les documentalistes dans les centres de documentation et d'information, la bibliothèque, dans les collèges ou dans les lycées. Et donc, c'est à discrétion. Il y en a certains qui sont très engagés, d'autres qui le sont moins.
2: D'accord.
4: Et ça dépend un petit peu des formats, mais il y a au moins la semaine de la presse, effectivement.
2: Et pourquoi, selon vous, cette question est-elle devenue essentielle à l'ère des réseaux sociaux ?
4: Elle l'était déjà avant, hein, le CLEMI, le centre de liaison pour les médias et l'information, qui organise beaucoup de formations en France à destination des professeurs, existe depuis très longtemps, existe depuis les années 90 et même il y avait eu avant d'autres initiatives. Donc ça ne date pas des réseaux sociaux. Les réseaux sociaux ont vraiment montré que cette question de la désinformation, elle s'était amplifiée. Mais en fait, la méfiance vis-à-vis de l'image, c'est quelque chose de très ancien qui date de la télé. Et avant ça, il y avait aussi une méfiance vis-à-vis de la radio, etc. Donc, ça s'est amplifié, mais c'est pas très nouveau.
2: D'accord. Vous avez parlé de désinformation. Est-ce que les jeunes sont suffisamment préparés à décrypter l'information qu'ils consomment chaque jour, entre le vrai et le faux ?
4: Ça dépend. C'est très variable, au fond. C'est un sujet qui est malheureusement aussi en lien avec le niveau d'éducation, avec beaucoup d'autres facteurs sociodémographiques. Donc, c'est difficile de faire une réponse simple. Je pense qu'on a tendance à sous-estimer la capacité des jeunes à faire la différence entre quelque chose qui va les faire rire et dont ils sont bien conscients que ça n'est pas la réalité, et une véritable information. Donc, je pense en fait que il y a quand même une compréhension, une intuition de ce que c'est.
2: D'accord.
4: Voilà, le problème c'est le fait que on est submergé de vidéos, que tout passe très vite, que il n'y a pas de mise en contexte, il y a souvent un peu de mise à distance, etc. Mais il y a quand même des compétences informationnelles qu'on acquiert dès l'école et pas uniquement par l'éducation aux médias.
2: Vous avez parlé d'intuition, mais aussi il y a les algorithmes qui pourraient influencer notre manière de penser ou de nous informer.
4: Là aussi, cette notion de bulle de filtre, elle est un peu remise en question, en fait. Certaines recherches montrent que c'est un petit peu plus compliqué que ce qu'on imagine. C'est-à-dire que, oui, les algorithmes peuvent...
2: Influencer,
4: c'est difficile à dire, parce que ça, il faut interroger les gens pour savoir s'ils sont vraiment influencés. En tout cas, les algorithmes, effectivement, vont pousser des contenus qui ressemblent à ce qu'on a déjà regardé. Mais ça dépend comment ils sont faits. L'algorithme de Facebook, enfin du newsfeed de Facebook, ne fonctionne pas de la même manière que l'algorithme de TikTok. Et l'algorithme de TikTok, on a bien montré qu'il enferme vraiment dans des holes, dans des trous. L'algorithme de Facebook, alors en tout cas c'est des études anciennes maintenant, mais avait montré qu'en fait il y avait quand même un peu une ouverture sur des idées un peu différentes quand on laissait faire l'algorithme du newsfeed, et qu'il y avait finalement peut-être une ouverture un peu plus importante que si l'utilisateur faisait uniquement confiance à ses amis et les recommandations de ses amis. Donc c'est pas si évident que ça, en fait, ces questions algorithmiques.
2: Dans cet environnement aussi complexe, peut-on encore distinguer facilement information, opinion, propagande?
4: C'est difficile.
2: Tout se mêle.
4: Tout se mêle, voilà. Tout se mêle sur un même support qui est le téléphone portable, qui est pas grand, qui est un petit, avec cette question de la brièveté qui fait que tout arrive, tout passe et on n'a pas vraiment le temps de prendre du recul. Donc ça, c'est compliqué. Mais il ne faut pas croire que la question de la propagande, elle tombe du ciel. Il y a toujours eu de la propagande. Les images trafiquées, remontées, etc., c'est aussi vieux que la propagande russe, pas un bolchevique. Ce qui est complexe dans ces questions-là, c'est que tout est amplifié, tout est plus visible, tout va plus vite, et comme tout un chacun peut se saisir de son téléphone et de faire une vidéo extrêmement facilement, ou n'importe quel contenu extrêmement facilement, ça démultiplie. Mais ils ont toujours existé en réalité.
2: Donc, quels sont plutôt les risques liés à une consommation excessive de ces plateformes, de ce contenu numérique ?
4: C'est très difficile de répondre à ces questions parce que sur ces plateformes, il y a de tout. C'est comme si on va sur X. Aujourd'hui, beaucoup de gens ont quitté X parce que les débats étaient trop violents, etc. Mais si on s'abonne à certains comptes d'experts, de gens qui sont très spécifiques dans un domaine, etc., mais en fait, on va apprendre des choses. Donc, tout dépend de nos usages de ces plateformes.
2: De la personne elle-même, de ses intérêts.
4: De la manière dont on va paramétrer les comptes, dont on va filtrer les informations. Comment on va s'en servir ? Est-ce que je vais juste peut-être apprendre des choses ou juste juste m'amuser ou me distraire, etc. Et si c'est pour m'informer, c'est encore d'autres problématiques. C'est très difficile de répondre à cette question des risques parce que chacun est différent et on peut pas faire de généralité, en fait.
2: Retournons aux professionnels. Quel rôle les journalistes doivent-ils jouer dans cette éducation aux médias?
4: Alors, ils en jouent déjà, hein, puisque les journalistes viennent dans les écoles, viennent en classe pour expliquer leurs pratiques, notamment la semaine de la presse à l'école, hein, elle est organisée, etc. Donc, ils le jouent déjà. Les journalistes doivent continuer à faire ce qu'ils savent faire, c'est-à-dire informer avec les fondamentaux, les principes déontologiques qui sont les leurs, à expliquer, décrypter, mettre en perspective. Et donc ça, il faut tout simplement continuer sur ce terrain. Il faut adapter, mais en fait les journalistes, enfin beaucoup le font déjà, il faut adapter des formats, trouver des nouveaux formats en ligne, etc. Et donc y a l'imagination est au pouvoir pour les journalistes et il n'y a pas qu'une seule manière d'informer.
2: Une dernière question qui me tient à cœur. Comment détecter une fausse information ou une manipulation en ligne?
4: Il faut savoir...
2: Surtout avec l'IA aujourd'hui. Ouais.
4: Il faut savoir d'où provient l'information. Il faut arriver à vérifier voilà, le logo, le nom d'un journaliste. Est-ce que le média, je le connais, est-ce que c'est un média de confiance, de référence? Donc c'est pour ça, hein, sur les vidéos des réseaux sociaux, il y a souvent le logo du média. Est-ce qu'il y a un nom d'un journaliste? Est-ce que la vidéo est créditée? Est-ce qu'à la fin, je sais d'où viennent les images qui sont utilisées? Est-ce qu'il y a marqué, c'est des images d'agence, etc. Alors c'est des petits réflexes à obtenir. Mais voilà. Et le mieux, évidemment, c'est d'avoir un média ou quelques médias de référence qu'on suit régulièrement. Et voilà. Mais pour ça, il faut évidemment qu'il y ait une forme d'acculturation à ça. Et c'est aussi à ça que sert l'éducation aux médias.
2: Madame Aurélie Aubert, professeure à la Sorbonne, merci pour cet échange.
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0: La radio change, se transforme, s'adapte. Mais une chose reste certaine, tant qu'il y aura des voix pour raconter, informer et émouvoir, la radio gardera une place unique dans nos vies. Pour en parler, nous recevons ce soir M. Franck Lidon, président de la commission radio au sein de la COPEAM.
6: La radio d'hier, la radio d'aujourd'hui, une histoire de voix, de mémoire et d'avenir. Aujourd'hui, on vous propose un voyage un peu particulier, un voyage dans le temps, au cœur d'un média qui nous accompagne depuis des générations, la radio. Elle a été compagne de longues soirées, témoin de grands événements, voix de proximité dans les moments de joie comme dans les périodes plus difficiles. Hier, elle a rassemblé les familles autour d'un poste. Aujourd'hui, elle nous suit partout, dans nos voitures, nos téléphones, nos écouteurs. Alors, qu'est-ce qui a vraiment changé? Pour en parler avec nous, M. Franck Lidon, le président de la commission radio au sein de la COPEAM, la conférence permanente de l'audiovisuel méditerranéen. Franck Lidon, bonjour.
7: Bonjour.
6: Monsieur Lidon, vous avez un riche parcours radiophonique. D'après cette riche expérience, la radio a-t-elle vraiment changé ou seulement évolué avec son temps?
7: Avant de répondre à cette question qui est très vaste, à écouter votre voix, on est déjà parti très loin, notre Madeleine de Proust en fait. Vous avez raison, c'est la radio, c'est juste après qu'on sort un peu du cercle familial où le papa, la maman, la grand-mère, la famille en fait vient nous parler. Nous transmettre des choses, et la radio, elle est simplement dans la continuité de cette transmission. Vous avez raison de dire que ça remonte avant la radio. Il y avait déjà de la radio, non, mais il y avait au moins la transmission qui se faisait dans les villages, à travers les histoires, en fait, les légendes, beaucoup de légendes à l'époque. Et puis la radio a eu un rôle aussi important, et toujours important, on le voit, dans les moments les plus pénibles de nos vies, chacun dans le monde entier, en fait, on a eu à vivre et à vouloir tout de suite écouter le poste, souvent dans les moments les plus difficiles. Autant on peut écouter ce qu'on appelle des radios de flux, en fait, ce qu'on écoute en permanence. Et puis en fait, quand il y a une catastrophe, il se passe quelque chose de particulier, des guerres, mais aussi des inondations ou autres. On est tous derrière le poste de radio pour savoir un peu ce qui se passe. Alors vous disiez, un parcours riche me concernant, oui, 35 ans de radio au sein du groupe Radio France. Et puis,
6: beaucoup de vécu dans la radio.
7: Oui, Oui, parce que je crois que je suis un gourmand, en fait. Je suis un gourmand d'histoire, un gourmand de ce qu'on m'a laissé entendre, de ce que pouvait être la radio à travers mes grands-parents. C'est exactement ce que vous avez dit au départ. On a le même héritage. Et puis il y a celui qui, pour moi, a eu la chance, comme pour vous, de faire ce métier-là, qui est certainement pour nous le plus beau métier du monde. Oui. C'est comment on transmet cette parole et comment on arrive à capter l'intention des uns et des autres. Et chaque pays, en fait, a la même intention, c'est de donner envie aux gens de sortir d'un quotidien pour écouter autre chose. Et pour ça, ça demande énormément de travail, parce qu'on dirait pas, mais c'est du travail, pour être le plus juste possible, aussi bien en termes d'information, à l'époque des fake news, et surtout, quand on voit l'importance du digital aujourd'hui à travers nos téléphones, parce qu'il est vrai qu'autrefois, on écoutait sereinement dans un poste de radio au milieu de la cuisine ou de la salle à manger, et puis aujourd'hui, ben vous avez raison, il suffit de se balader dans les rues des métropoles pour se rendre compte, je viens de passer une petite heure de promenade dans Tunis, et tout le monde est derrière son portable, alors ils écoutent la radio, ils écoutent des podcasts, ils écoutent plein de trucs en fait. En fait, souvent, ils ne se rendent pas compte qu'ils écoutent tout simplement de la radio.
6: Revenons justement à la radio d'hier. Qu'est-ce qui faisait

0: années, sortie des années 40, elle était là pour éveiller aussi, même avant d'ailleurs, mais était là avant tout pour éveiller culturellement les gens. C'était des radios culture. En fait, là où ça ne passait pas, là où on avait des soucis pour l'illettrisme, par exemple, ou d'autres sujets, la radio permettait en fait d'éveiller en termes culturels. Et puis, on s'est vite rendu compte que pendant les guerres, par exemple, ça a été, ou des révolutions, ça a été aussi des moyens de propagande. Alors qu'en fait, en réalité, la radio, je pense qu'elle est heureuse, elle est bien dans son socle quand elle est dans son écran naturel, celle de la culture.
1: Les programmes d'hier étaient plus riches ou simplement différents par rapport à aujourd'hui
0: la... Elle était différente parce qu'on était différents.
1: D'accord.
0: On n'avait pas besoin de plein de trucs.
1: Et s'il y a plutôt une description de la radio dans le passé, comment peut-on la décrire?
0: Ouais, c'était une radio qui divertissait avant tout, qui venait bouleverser des fois des familles, selon le lieu où se situait le poste de radio, parce qu'il y a eu plusieurs bouleversements dans la radio. Il y a eu la radio avec les prises, avec l'électricité, mais il y a eu ensuite l'arrivée de la radio avec des piles. Et la radio s'est promenée, elle est devenue nomade. Et moi, j'ai plein d'anecdotes où des gens ont commencé à écouter la radio dans des montagnes, dans des lieux pas propices à écouter la radio. C'était le diable qui était dans la radio, parce qu'on ne comprenait pas pourquoi. Mais en fait, elle a toujours été un solide compagnon. On a découvert des gens qui ont découvert de la musique classique, ils ont découvert des auteurs, ils ont découvert un monde qui s'est ouvert à eux. Et c'est cette radio-là qu'on continue, en fait, malgré tout, à défendre avec des plateformes, des podcasts, qui est fabriqué par des gens qui savent le faire, des gens de radio.
1: Comment le numérique a-t-il transformé la manière de faire et d'écouter la radio?
0: Alors, le numérique nous a amené à...
1: Alors, on était préparé au numérique ou pas déjà?
0: Moi, je pense que c'est arrivé d'abord à plusieurs vitesses. Il y a des pays où ça a été arrivé plus vite que dans d'autres pays. Je me souviens, d'un exemple. C'était au Maroc quand ils sont passés à l'ouverture de la bande FM. Ils étaient déjà dans le numérique, alors qu'en France, par exemple, on n'était pas dans le numérique. Donc, vous voyez, on a des moments
1: de
0: décalage. Ça vient aussi de l'intelligence des uns et des autres. Aujourd'hui, le numérique, il aurait tendance, juste à côté de moi, il y a un ingénieur du son, il aurait tendance à un peu oublier le travail d'ingénieur du son. C'est-à-dire que tout le monde est capable de faire un podcast dans la rue et faire des choses. Non, la radio, elle amène aussi l'exigence de la qualité du son, de la qualité du rapport à l'autre. Donc, c'est pour ça qu'on continue, nous, à pouvoir et vouloir proposer et pouvoir surtout, et tant mieux hein, qu'on puisse le faire en tant que service public, des produits de qualité. Après, c'est le téléphone qui nous a amené celui qu'on a dessus sur nos tables, qui nous guide en fait dans nos algorithmes.
1: Avec ces changements, est-ce qu'on peut dire que la radio est devenue un média visuel avec les critères visuel?
0: Oui, c'est une question de fond. C'est-à-dire que, est-ce que la radio, c'est de la télé? Non, ça reste quand même de la radio. Mais est-ce que la radio, elle est consommée aussi avec de l'image? Oui. Qu'est-ce que ça veut dire, en fait? Ça veut dire que je pense que les gens de plus en plus... D'abord, il y a des périodes qui sont très courtes. On peut avoir une période très courte de un an ou deux où les gens consomment énormément de l'image, puis après, ils consomment plus d'image. Ils veulent simplement du son. Et puis après, ils veulent même plus de son. Ils veulent simplement qu'il y ait des bandeaux, que ce soit écrit, etc. Donc ça, selon les pays, les endroits, etc. Moi, je crois que aujourd'hui, on a encore la chance de pouvoir avoir son libre arbitrage. Mais on n'en est pas là. C'est-à-dire qu'aujourd'hui, on est tous pris par les téléphones. Mais je pense qu'à un moment donné, cette rythmique, cet algorithme, puisqu'en fait, on n'écoute que... Il suffit de pousser le pouce à droite, à gauche, en haut, en bas, et va vous amener exactement où vous voulez arriver. Mais en fait, en réalité, il faut qu'on garde notre libre arbitrage. Et c'est pour ça que les plateformes où il y a des podcasts, moi, je préfère aller chercher un nom, un lieu, une période où je vais pouvoir avoir en effet du son. En fait, c'est du son qu'on a dans nos archives, qu'il suffit de mettre en fait en podcast. Et d'un seul coup, ici, par exemple, à la radio, vous avez des kilomètres et des kilomètres et des heures d'archives sur l'histoire de ce beau pays qu'est la Tunisie.
1: Avec tous ces changements, a-t-on gagné ou perdu en qualité entre la radio d'hier et celle d'aujourd'hui?
0: Moi, je crois qu'il ne faut pas comparer. Mais en général dans la vie, parce qu'on se trouve vite dans des oppositions. Et est-ce qu'elle est mieux, est-ce qu'elle est moins bien? J'en sais rien. Pour les plus jeunes, ben ce qu'ils vivent, c'est ce que nous avons vécu nous. Donc qu'est-ce qu'ils diront dans 20 ans, dans 30 ans, dans 40 ans? Moi, je suis pas assez intelligent pour répondre à cette question. Ce que je sais, c'est que la radio, elle a une relation affective. La musique vous écoutez une musique, les trois premières notes, et ça vous amène quelque part, ailleurs. Ça vous soigne, ça vous réjouit, ça vous rend

0: triste. Eh ben, la radio, c'est pareil. C'est sa rythmique qui fait ça. Quand vous avez une voix, si là, je dis aux auditeurs, aux auditrices, rapprochez-vous du poste. Je vais vous raconter une histoire. Il était une fois, vous voyez, le rythme de la voix, et d'un seul coup, vous embarquez quelqu'un dans une histoire avec qui vous avez envie de partager. Parce que la radio, elle est passion, on l'aime.
1: Malgré cette évolution, elle reste toujours un média de proximité, de toutes les façons.
0: Oui, puis un métier de rigolade. Moi, j'aime bien regarder aussi dans les podcasts des trucs qui me font rire. J'ai une fille qui a 20 ans qui n'arrête pas de m'envoyer des trucs qui font rire et elle, elle est plutôt là-dedans. Mais tant mieux si ça la fait rire. Moi, après, le soir, je vais plutôt écouter des podcasts qui, a priori, des jeunes de 20 ans ne vont pas écouter. Mais c'est normal, tant mieux.
1: Le direct dans la radio restera-t-il l'ADN, si j'ose dire, de la radio?
0: Oui, bien sûr. Parce qu'il y a une spontanéité, parce que la personne, vous voyez... Je suis interviewé et c'est pas moi qui fais l'interview. Ce que je veux dire par là, c'est que ça me crée une situation où je me concentre, où j'essaye d'être le plus proche entre ce que je pense et ce que je dis. Je fais pas une communication avec vous. Ce sont mes convictions qui passent à travers le poste. Et à cela, le direct, c'est un peu plus que le non-direct. Vous voyez ce que je veux dire? C'est, il y a une spontanéité qui doit s'opérer.
1: Monsieur Lydon, une dernière question. À quoi ressemblera la radio de demain, selon vous?
0: Alors c'est marrant parce que c'est une question que j'avais posée à des enfants en l'an 2000. J'aurais posé la question, pour l'an 2000, j'aurais dit qu'est-ce que sera la radio en l'an 2000? Alors ils m'avaient répondu plein de trucs. Moi je pense, tant qu'il y aura de l'humain et tant qu'il y aura de l'intelligence, la radio restera subtile, douce et délicate et intelligente aussi. Et elle est là simplement pour nous élever et peut-être aussi élever nos esprits sur les ruines de nos préjugés. Vive la radio.
1: Vive la radio. Merci Monsieur Franck Lydon, président de la commission radio au sein de la COPEAM, la conférence permanente de l'audiovisuel méditerranéen. Merci d'avoir accepté notre invitation.
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3: Présent à la conférence annuelle de la COPEAM à Tunis, la Corse a bien été représentée. Deux épisodes de Médiété Radio ont été enregistrés avec la participation de la RAI Sardegna, Radio Tunis chaîne internationale et ici RCFM. Du côté de la télévision corse, l'émission Médiété Radio de France 3 Corse et Via Stella a été mise à l'honneur. Celle-ci a fêté cette année ses 33 ans. Tout de suite, Thierry Pardy, rédacteur en chef de l'émission et directeur des programmes méditerranéens sur Via Stella, au micro de Mathieu Bourigny de ICI RCFM.
4: Thierry Pardy, l'émission Méditerranée a fêté cette année ses 33 ans, une émission enracinée dans le paysage audiovisuel corse. Que peut-on retenir de cette longue expérience?
5: Alors, ce qu'on peut en retenir, c'est que c'est une expérience qui est assez unique dans le paysage audiovisuel européen et méditerranéen, puisqu'il y a donc plus de 30 ans, effectivement, et à l'initiative de la RAI, un magazine méditerranéen de reportage avait été créé. Au départ, c'était la RAI de Naples qui avait en charge la production exécutive de ce magazine. Et deux ans après, FR3 à l'époque est venu se greffer à cette émission pour en faire une coproduction. À l'époque, c'était Sampiero Sanguinetti qui était directeur des programmes de FR3 Provence-Côte d'Azur qui avait initié ce rapprochement. Et parallèlement, il y a d'autres télévisions à l'époque, notamment la télévision maltaise qui s'était jointe aussi à cette coproduction. Mais depuis longtemps, elle en est repartie. Et aujourd'hui, ne reste que les deux grands groupes, France Télévisions avec France 3 Corse Via Stella et France 3 PACA, et la RAI, et pour la production exécutive, la RAI de Sicile, installée à Palerme, pour la fabrication, je dirais, de l'émission en langue italienne. Donc il y a deux éditions, une édition de Méditerranée en langue italienne, diffusée donc sur la RAI 3, et Méditerranée, ou édition en langue française, qui est diffusée sur France 3 Corse, Via Stella, France 3 PACA, France 3 Occitanie, et depuis peu, également, sur la chaîne nationale Public Sénat, et je n'oublie pas TV5 Europe aussi, depuis bien longtemps, qui rediffuse aussi Méditerranée.
4: Alors aujourd'hui, le contexte méditerranéen, il peut être compliqué, avec notamment les guerres, je dirais, aux portes du bassin méditerranéen, dans sa partie orientale. Continuer à raconter la Méditerranée comme vous le faites, malgré ses points noirs, c'est important quand même?
5: Alors, c'est important, mais ce n'est pas facile, évidemment, parce que dans un contexte de guerre et de conflit, c'est bien plus difficile de faire son travail de journaliste, qui plus est en télévision, sur des militaires et sur des terrains sensibles. Alors, il y a bien entendu des pays comme la Libye, l'Algérie, où il est difficile de travailler à cause de la situation sur place, en particulier pour la Libye, mais aussi pour l'Algérie, par exemple, pour avoir des autorisations de tournage. En revanche, on peut travailler et on travaille dans la plupart des pays méditerranéens avec des journalistes, avec des équipes donc de journalistes qui sont de France Télévisions, de France 3 en particulier, bien sûr, et puis également avec des achats de reportages, et puis, bien entendu, le partenariat avec la RAI, puisqu'on échange chaque année une trentaine de reportages avec nos collègues et amis italiens. Alors après, effectivement, c'est difficile de travailler dans ces contextes, mais on ne se l'empêche pas, on travaille sur différentes thématiques, et notamment ces thématiques liées aux conflits, aux guerres. On tourne des reportages en territoire palestinien. À Gaza, c'est difficile parce qu'il est interdit d'y accéder, mais on l'a fait il y a quelques années. Au Liban aussi, et puis bien entendu sur tous les autres terrains, comme on a eu des reportages récemment sur la Syrie, qui est en train de connaître une évolution différente, donc après le départ de Bachar el-Assad. Donc voilà, c'est tout un contexte qui est difficile, mais on continue de traiter ces thématiques, comme on continue de traiter aussi les thématiques qui concernent notamment l'environnement en Méditerranée, avec des défis majeurs, notamment en raison du changement climatique, les dossiers liés aux migrations, bien entendu, qui vont connaître aussi là des prolongements très importants dans les pays méditerranéens. La spécificité des îles, bien entendu, avec la Corse, avec les îles grecques. Et puis on travaille aussi, bien entendu, sur les thématiques liées aux problématiques des régions du sud de la Méditerranée, l'Espagne, le Portugal, l'Italie, bien entendu, le sud de la France, la Corse, bien entendu, voilà. Donc on continue de travailler sur le terrain malgré certaines difficultés.
4: Méditerranée, où c'est aussi la mise en valeur d'une multitude de cultures autour de la Méditerranée. Est-ce que malgré cette diversité, vous pensez qu'il y a une identité méditerranéenne véritable qui peut unir tous ces peuples ?
5: Oui, alors, moi, je suis profondément convaincu qu'il y a effectivement une identité méditerranéenne, mais c'est une identité méditerranéenne qui se caractérise justement par sa diversité de civilisation, de culture, de langue, de peuple. Mais voilà, les exemples que je prenais tout à l'heure, hein, Méditerranée, au Méditerranée, Interrive, c'est un exemple justement qui montre que, en dépit de ces différences historiques, etc., on peut réaliser quelque chose de commun. Parce que, effectivement, pour répondre à votre question, il y a véritablement une identité méditerranéenne.
4: Thierry Pardi, je vous remercie.
5: Merci à vous. Merci Mathieu.
3: Youssef Bahar de Radio 2M a reçu Lubna Najjar, rédactrice en chef au Qatar et coordinatrice du projet mondial de monitoring des médias en Tunisie, le GMMP. Avec plus de 20 ans d'expérience dans les questions liées aux médias, au genre et aux droits des femmes, elle œuvre pour une représentation plus juste et équilibrée dans l'espace médiatique.
6: Hello, sahla fikoum depuis Tunis. Bonjour à toutes et à tous et bienvenue dans votre magazine Kantara de la radio de la Méditerranée. Aujourd'hui, nous avons le grand plaisir de recevoir une femme militante, Lubna Najjar, rédactrice en chef au Qatar et coordinatrice du projet mondial de monitoring des médias en Tunisie, avec plus de 20 ans d'expérience. Mashallah, yani Didier, toujours dans les questions liées aux médias, au genre et aux droits des femmes, et l'œuvre pour une représentation plus juste et équilibrée dans l'espace médiatique. Merci d'être avec nous et bienvenue. Marhaba bik, kbira kbira f Tunis, wahna marhaba bina andak. Bienvenue, chère Lubna Najjar.
7: Merci, bonjour, bienvenue en Tunisie. Je suis ravie, Youssef, d'être avec vous et de parler et de me faire entendre auprès des auditeurs
6: de Kantara partout,
7: et auditrices de Kantara. Voilà.
6: Très, très, très bien. Alors, ma première question se déroule autour. Pouvez-vous nous expliquer en quoi consiste le Global Media Monitoring projet, bien sûr, et quels sont ses principaux objectifs en Tunisie?
7: La Tunisie fait partie de cette initiative mondiale pionnière qui a commencé depuis 1995 dans plus que 100 pays dans le monde, pour analyser la représentation des femmes dans les médias. L'objectif essentiel, c'est de sensibiliser, non seulement compter la représentation et avoir des chiffres dans chaque pays et dans le monde, mais surtout pour améliorer la situation, car les femmes, malheureusement, sont toujours sous-représentées dans nos médias. Et la situation n'est pas différente en Tunisie. Les femmes ne représentent que 23% des personnes qui parlent dans les médias. Et c'est un chiffre alarmant, car cette réalité dans les médias ne reflète pas la réalité et l'importance et la contribution très importante des femmes dans les domaines différents de développement.
6: Toujours sur la même base et sur le même rythme, bien sûr, de cette première question. Ma deuxième question pour vous, Madame Lobna-Najjar, après plus de 20 ans d'engagement dans les médias et les questions de genre, quels changements positifs avez-vous observé concrètement aujourd'hui?
7: Merci pour cette question, parce que nous tentons toujours d'être positifs et ne pas s'arrêter trop sur les lacunes ou les points négatifs. En fait, il y a un changement très important dans la situation des femmes. Vous voulez que je parle de la Tunisie ou bien dans le monde arabe?
6: Tunisie, brièvement.
7: Voilà, il y a des lois très importants qui garantissent les droits des femmes. Et la Tunisie est un pays pionnier dans ce domaine. Donc la femme est très présente dans la vie politique, dans l'économie, dans les différents domaines, dans les universités, dans le milieu académique. Donc vraiment, il y a une présence très forte des femmes. Une chose importante aussi, c'est qu'on a investi dans le leadership des femmes. Maintenant, les femmes peuvent parler au public, elles peuvent défendre leurs droits. Il y a aussi une dynamique très importante au niveau de la société civile pour garantir ces droits et pour ne pas avoir un recul au niveau des acquis. Il y a vraiment plein de choses importantes qui ont été faites, mais malheureusement, je pense que le changement des mentalités n'a pas vraiment suivi les avancées juridiques.
6: Alors, ça, c'est ma question pour vous. C'est bien, parce que ma troisième question repose sur cela. Selon vous, Madame Lobna-Najjar, quels sont aujourd'hui vraiment les principaux défis concernant la représentation des femmes dans les médias arabes et les méditerranéens?
7: Tout à fait. Donc, nous sommes toujours en bataille, parce que, voilà...
6: bataille?
7: Oui, évidemment, parce qu'il y a toujours du travail à faire. Et il y a toujours des pistes d'amélioration. C'est-à-dire, comme je l'ai annoncé tout à l'heure, la représentation des femmes dans les médias est très faible. Et je pense qu'il y a vraiment des stéréotypes et des images biaisées sur les femmes dans les médias. Et ce qui est...
6: ce qui représente un handicap aujourd'hui?
7: Oui, tout à fait.
6: Pour votre représentation?
7: Oui, tout à fait. Et je vous dis pourquoi. Parce que les stéréotypes changent. Les stéréotypes à l'égard des femmes ne sont pas les mêmes. C'est-à-dire les stéréotypes véhiculés par les médias dans les années 80 ou 90 ne sont pas les mêmes stéréotypes. Donc les stéréotypes changent. Les stéréotypes ne sont pas toujours explicites, c'est-à-dire des fois, il faut chercher les stéréotypes qui sont vraiment, qu'on ne peut pas saisir facilement, mais qui sont généralement que les médias reproduisent, c'est-à-dire les stéréotypes véhiculés sur les femmes dans, dans la société, malheureusement, elles sont reproduites dans les médias. Et ça, le plus dangereux, à mon avis. C'est-à-dire, il faut vraiment travailler pour combattre ces stéréotypes. Et une chose aussi qui est qu'il faut mentionner, c'est la question de la violence à l'égard des femmes, qui est très importante dans la société. Et malheureusement, dans les médias, des fois, on traite ces informations, on traite ce phénomène très peu. Et lorsqu'on le traite, on le traite comme si c'est un phénomène inévitable. C'est-à-dire, les médias sont appelés maintenant à non seulement informer, mais à plaidoyer. Plaider pour les droits des femmes.
6: Et à revoir aussi leurs standards, comment traiter la chose et comment traiter aussi l'information. Ok. Mon avant-dernière question se déroule autour des jeunes. Quel message aimeriez-vous adresser, Madame Lubna Najjar, aux jeunes journalistes, notamment aux femmes, qui souhaitent faire évoluer le paysage médiatique?
7: La volonté ne suffit pas, à mon avis. Il faut investir davantage dans la formation. Ça, c'est très important. Il faut investir dans les connaissances, c'est-à-dire il faut qu'on enrichit nos connaissances et qu'on ait vraiment des outils et des skills qui nous aident vraiment à être responsable vis-à-vis les questions des droits et cette responsabilité sociétale,
6: cette maturité,
7: et cette maturité, bien évidemment, qui nous aide vraiment à changer, qui nous aide à être toujours vigilants vis-à-vis le traitement des questions très importantes.
6: Avec conscience, bien sûr.
7: Avec conscience et avec beaucoup de professionnalisme aussi.
6: Très, très bien. Alors, pour clore avec vous, nous avons une belle expérience au niveau du Maroc concernant notre chaîne de télé Soria 2M, la deuxième chaîne au Maroc, 2M TV. Le comité parité de 2M TV ouvre pour l'égalité et la valorisation de l'image des femmes et dans les médias, bien sûr. La trophée Tilila récompense les publicités qui promeuvent bien sûr la diversité, l'inclusion et la lutte contre les stéréotypes comme vous avez cité tout à l'heure. Ma question pour vous, Madame Lubna Najjar, à travers votre expérience au sein de GMMP et votre engagement pour une représentation plus juste des femmes dans les médias, comment vous voyez-vous l'importance des initiatives comme le Trophée Tilila au Maroc et quel parallèle ou bien passerelle pourrait-être créée entre acteurs médiatiques du Maroc et de la Tunisie?
7: Je pense que aussi je vous remercie encore une fois pour cette question parce qu'il faut finir par des idées positives. Je pense que dans notre région, bien qu'il y a plusieurs lacunes, il y a aussi plusieurs success stories et plusieurs initiatives très importantes qui devraient être connues, diffusées et voire même dupliquées dans d'autres pays. Je pense qu'on a vraiment un capital très important qui pourrait être dupliqué dans d'autres pays. C'est-à-dire, il faut maintenant d'abord non seulement dupliquer, mais surtout il faut d'après mon expérience au Centre de la Femme Arabe pour la Formation et la Recherche et le GMMP aussi, ce qui manque réellement, c'est de documenter ces bonnes pratiques.
6: Oui, bien sûr.
7: Il y a plein d'initiatives, mais malheureusement, elles ne sont pas documentées pour qu'elles soient dupliquées. Donc, c'est très important que ce modèle qui est très réussi au Maroc, et je vous félicite pour cette excellente initiative. Mais je pense que le plus important, qu'on voit aussi d'autres comités dans plusieurs pays qui peuvent, et pourquoi pas, travailler en réseau. Oh
6: non, bien sûr.
7: En réseau et complémentarité.
6: De belles passerelles entre le Maroc et la Tunisie.
7: Voilà. C'est très important de vraiment tisser des relations durables pour vraiment que l'impact soit plus important.
6: Merci beaucoup, Madame
7: Loubnanja.
6: C'était un réel plaisir de vous recevoir sur les ondes de Kantara, la radio de la Méditerranée. On garde toujours le même slogan, Keep Smile. Voilà. Et pauvre dame, ou bien pauvre femme, ou bien c'est le pauvre diable, pour vous, reste l'homme. Oui. Ou bien les idées véhiculées toujours sur la femme, et il faut qu'on change, et il faut qu'on mette la main dans la main toujours pour la réussite
7: tout
6: de la femme partout dans le
7: monde. Tout à fait d'accord.
6: Merci, dernier mot pour vous.
7: Je vous remercie pour cette opportunité. Comme vous l'avez dit, nous ne sommes pas en concurrence, hommes et femmes. Nous travaillons ensemble pour le bien, le bien de l'intérêt public, pour le bien de nos pays. Et ensemble, on pourrait avancer et améliorer la situation, et toujours on garde le sourire.
6: Merci beaucoup.
7: Merci
6: avec ce
7: vous.
6: Sourire, je vous donne rendez-vous la semaine prochaine dans un grand spécial depuis Jeddah, Inch'Allah. Et je veux dire, restez branchés sur les mêmes ondes de votre magazine Kantara, et sur les mêmes ondes d'amour, et aussi gardez le beau sourire. Au revoir, c'était Youssef Bahar.
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3: Réunissant expérience et innovation, mémoire et transformation, la 33e conférence annuelle de la COPEAM à Tunis vise à réaffirmer le rôle essentiel des médias audiovisuels dans la construction des sociétés méditerranéennes et à définir une vision commune pour relever les défis de l'ère numérique. C'était Kantara spécial 33e conférence annuelle de la COPEAM. Voilà, c'était tout pour cette semaine. Merci d'être des nôtres. 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